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2: 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humidité 75% à 80%, soleil in live 24 minutes après 6 heures, bon matin, et pour course 22 minutes après 6 heures, tantôt, bon. 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

Brésil, mais tout le monde a un problème technique qu'ils ont pu gagner pour capter ma fréquence Paradise FM. Il résout 84. Est-ce qu'il y a tout quelque chose à présent incorrect?

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28, 29 degrés centigrades, l'humidité 75 à 80%. 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
2: Premier prix pour Biscoco! 1000 roupies!
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0: 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Si vous faites des 5 secondes, vous gagnez 1000 roupies là.
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0: 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Et vous avez 1000 roupies là. 1000 roupies dans 5 secondes. 1000 roupies dans 5 secondes. Wow. 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
2: Et Reloaded, pose jusqu'à un bon matin. 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Vous connaissez, il est performé, il amène beaucoup d'artistes.

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1: La vie n'est pas facile pour beaucoup de nous. Et nous avons quitté nos esprits positifs, quitté nos actions positives, définitivement. Quitté nos cœurs positifs. 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